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1: Bonjour à toutes et à tous et bienvenue dans les actualités francophones de l'après-midi sur Paradise 98 FM News. Je suis Marie-Laure Ludvaune, ravie de vous accompagner pour ce point sur l'actualité en français. Économie, accès, facilité au crédit pour les entreprises et particuliers. Le gouvernement va travailler avec les banques commerciales pour rendre les prêts plus accessibles aux entreprises et aux personnes éligibles. Cette mesure découle d'une motion adoptée cette semaine au Parlement, présentée par le vice-premier ministre et ministre des Finances Tshoni Kouanapo et soutenue par le ministre du Commerce Samson Samsen. Climat, passage en El Niño Watch dans le Pacifique. Le service de météorologie et des risques naturels du Vanuatu a officiellement fait passer le statut ENSO du pays de la phase neutre à une surveillance El Niño Watch. La division climat indique que les conditions dans le Pacifique évoluent progressivement vers un possible épisode El Niño dans les mois à venir. Tourisme, l'assurance reste essentielle pour les opérateurs touristiques. Malgré les changements adoptés par le Parlement concernant l'assurance des camions, le secteur du tourisme rappelle que l'assurance demeure indispensable pour les tours opérateurs. Une déclaration faite par un agent de développement de l'Office du tourisme lors d'un entretien avec VBDC News. Actualité régionale. La campagne électorale débute au Fidji. La commission électorale a confirmé le lancement de la campagne ce lundi, mais le premier ministre Sitiveni Rabuka doit encore fixer la date du scrutin prévu entre le 7 août de cette année et le 6 février prochain. La commission électorale appelle les candidats et les citoyens à mener une campagne pacifique et dans le respect de la loi. Côté sport football, Port-Vila accueillera des matchs de l'OFC Pro League. L'OFC Pro League organisera l'an prochain plusieurs rencontres à Port-Vila au mois de mai. L'information a été confirmée par le président de la Fédération de football du Vanuatu, Lambert Maltok, lors d'un discours de bienvenue adressé aux joueurs et entraîneurs du club Vanuatu United FC au stade VFF Freshwater. Coupe du monde, l'ambiance sportive s'installe au Vanuatu. À 15 jours du début de la FIFA World Cup, l'ambiance monte déjà au Vanuatu avec les supporters qui affichent les couleurs des équipes à travers les drapeaux dans les rues, les maisons et les véhicules. Les habitants de Lougonville pourront participer en juin à une parade d'ouverture de la FIFA World Cup organisée dans la ville. Du côté de Port-Vila, une parade officielle sera organisée le 5 juin avant le coup d'envoi prévu le 12 juin. La VBDC rappelle que les matchs seront diffusés en direct et gratuitement sur TBV et la chaîne 28 de Canal+. Et pour clore ce bulletin, la météo. Le temps sera partiellement nuageux à généralement beau avec quelques faibles averses possibles dans l'après-midi et la soirée. Des vents légers de secteur sud et sud-est souffleront sur l'ensemble de l'archipel. Température maximale 27 degrés Celsius au sud et 30 au nord. Minimale cette nuit 18 degrés Celsius au sud et 23 au nord. Et voilà qui conclut ce bulletin d'information francophone. Merci de votre écoute et excellente après-midi à toutes et à tous.

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